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Merci d'être en notre compagnie. Programmation musicale ce matin jusqu'à midi. 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Et on se retrouve lundi pour un nouveau programme.

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0: Bonjour à toutes et à tous et ravi de vous retrouver pour cette 6e saison de Vivant l'émission, un programme consacré à l'actualité et aux initiatives pour la redirection écologique et sociale dans le nord de la Nouvelle-Aquitaine. Une émission préparée par la rédaction de Vivant le Média et diffusée chaque premier vendredi du mois sur les ondes de nos radios partenaires, Radio Pulsar à Poitiers, Radio Agora à Montmorillon, Radio Gâtine à Parthenay, aux ondes à Châtellerault, Radio Écho des Choucas à Chauvigny, Radio Collège à Étré et Pigouille Radio dans le Marais Poitevin.
1: Depuis que vous avez été élu, Monsieur le Président, nous nous sommes mobilisés par centaines de milliers dans les grèves, marches et pétitions pour le climat. Pour les ronds-points, quand la question du prix du carburant a rendu évident que la fin du mois, la fin du monde sont le même combat, et que la nécessaire bifurcation écologique ne peut se faire au détriment des travailleurs et des travailleuses pauvres de notre pays.
0: À Niort, Poitiers, La Rochelle, Troyes, Rochefort, Angoulême, Jonzac, Saintes et partout en France, samedi dernier, 26 septembre, plus de 126 000 personnes ont marché pour le climat, le vivant, la paix et la justice sociale. Le mouvement du 26 septembre est né dans l'été, au cœur d'une série de canicules sans précédent. Il veut mobiliser pour un plan d'urgence climatique alors que les vagues de chaleur ont causé la mort de 7 300 personnes cet été et ont engendré entre 15 et 30% de pertes de production agricole. Entre autres, ce qui est demandé, c'est un plan d'urgence qui propose à la fois une politique d'atténuation et d'adaptation au dérèglement climatique, ainsi qu'un plan de financement. Le mouvement continue, prochaine mobilisation le 14 novembre. D'ici là, vous pouvez retrouver toutes les infos sur 26septembre.org. Pour notre premier reportage de la saison, on prend la direction de l'îlot Merveille à Poitiers, où quand le maraîchage biologique devient un outil d'inclusion et d'insertion, c'est un reportage de Naomi Gazo.
2: À Poitiers, sur les berges du Clain, le jardin de l'îlot Merveille prend soin du vivant sous toutes ses formes. Ouvert en avril 2025 par l'association du même nom, c'est un lieu de maraîchage social et solidaire. Engagé pour l'accès à une alimentation choisie et de qualité, l'îlot Merveille fait du maraîchage un outil de lien social et d'accompagnement pour des personnes fragilisées. Elles sont orientées par des structures sociales et participent plusieurs fois par semaine à des ateliers rémunérés. Les récoltes sont ensuite vendues à des tarifs solidaires aux membres de l'association qui peuvent choisir la composition de leur panier en fonction des productions. Rencontre au jardin avec Isabelle Feuillet, à l'origine de l'association, Abdelek, Benadjemia et Rachel, qui participent aux ateliers, et Ludovic, qui encadre les productions. Bonjour Isabelle Feuillet, vous êtes fondatrice de l'association Le Jardin de l'îlot Merveille. Est-ce que vous pouvez me parler un petit peu de cette association ?
3: C'est une association de maraîchage urbain, social et solidaire, ouverte à tous et notamment aux personnes en situation de précarité. Et par précarité, j'entends pas seulement précarité alimentaire, mais la précarité sous toutes ses formes. Alors c'est un projet qui a longuement mûri. On a commencé l'asso créé en décembre 2024 et on a commencé notre première saison avril 2025 sur une surface de 2500 mètres à produire et à vendre des légumes à des prix solidaires en fonction des ressources de chacun. C'est un lieu de mixité sociale et culturelle. On a des adhérents. La seule chose obligatoire à l'asso, c'est d'être adhérent. Donc, il va y avoir des personnes avec des ressources au-dessus de 1 500 euros, moins de 1 500, et des personnes qui nous sont envoyées par des prescripteurs sociaux ou qui viennent d'elles-mêmes, qui sont en situation de vulnérabilité, fragile et souvent sans ressources. Et là, l'adhésion est gratuite et les légumes sont donnés. Et donc, alors, comment fait-on pour s'en sortir ? Eh bien, une des secondes missions que l'association s'est donnée, c'est d'accompagner des personnes qui sont très éloignées de l'emploi, avec des problématiques psychosociales diverses et souvent importantes, et en particulier des personnes accompagnées par des structures médico-sociales, de faire des ateliers de remobilisation socio-professionnelle.
2: Qu'est-ce que vous êtes en train de planter ?
4: Aucune idée, j'aime bien.
2: C'est ce que vous préférez faire, planter ?
4: Un peu de tout, hein. Tant que ça fait partie du jardin après.
2: Je peux vous demander votre prénom ?
4: Rachel.
2: Alors c'est quoi la technique ?
4: Brasser la terre, faire des gros trous en fait. Les derniers coups, j'avais fait des semis. Après, avec Isabelle, on avait fait des patates douces, après des plantes de tomates. J'ai vu que tous les jeudis matin, parce que je suis pas la porte à côté non plus.
2: Vous habitez où ?
4: Sur Bière. Parce que j'ai perdu mon logement, parce que j'ai fait une grosse bêtise, j'ai perdu le logement que j'avais. Puis là, je suis en attente d'un autre logement. Ce qui me serait tardé, mais alors quand ? J'en sais rien. Puis là, ça m'occupe de venir ici, de toute façon. Là, j'ai appris par l'intermédiaire de Pauline, du foyer des Herbeaux, qui m'a présenté Isabelle. Puis Isabelle, elle a dit, je la prends avec moi. Puis bah depuis...
2: Vous êtes là toute la semaine ?
4: Tous les jeudis. Puis j'aime bien. Bah, pendant ce temps-là, je suis pas renfermée. J'ai beau avoir un bébé chat, mais c'est pas avec lui que je tape la conversation, quoi. Parce que moi, je suis dur à... Je suis compliqué pour discuter avec les gens. Et c'est passé tout seul avec Isa. Et depuis, bah, on rigole toutes les deux.
3: Ah ben, visiter le jardin. Tu peux lui expliquer comment ça se passe ici ?
5: Donc là, on est sur une parcelle rue Colonel Honora. Donc ça, c'est une parcelle qui nous est prêtée par la ville de Poitiers. Ludovic travaille pour l'association. Avant, ici, il n'y avait que de l'éco-pâturage, d'où les moutons encore en présence. Là. Il y a une partie qui appartient aux croqueurs de pommes. Ils ont planté pommiers, poiriers, cerisiers, des variétés anciennes. Et nous, on a cette partie-là où on a commencé par planter des arbres, faire une forêt gourmande. Et puis, on fait aussi du maraîchage dans ces parties-là. Là, on a composé un petit groupe, donc c'est toujours les mêmes qui viennent, mais bon, après, il y aura un roulement. Là, ils viennent pour... c'est en fonction d'eux. Ils viennent parfois de une semaine à jusqu'à deux, trois mois. Et puis ça se renouvelle. D'autres personnes viennent. L'idée, c'est de les envoyer vers l'insertion. On essaie de les former au maraîchage pour qu'ils trouvent plus facilement. La plupart ont connu le jardin... dans leur vie et ça leur manque. Et du coup, ils sont bien contents de venir dans le milieu du jardin pour participer et contribuer.
2: Bonjour.
6: Bonjour.
2: Vous vous reposiez ?
6: Ouais.
2: Comment vous vous appelez ?
6: Abdelek. Moi, j'occupe le bois. C'est des bacs, les serres en bois, tout ce qui est en bois, moi, je le fais.
2: Vous aimez venir ici ?
6: Ah oui, c'est-à-dire j'ai trouvé une partie de mon métier parce que moi j'étais ébéniste à mon pays.
2: Vous venez d'où ?
6: Algérien. Ouais. Et après j'ai trouvé Isabelle m'a aidé pour faire un petit atelier. C'est pas un atelier pour travailler le bois, vrai le bois, mais quand même il y a une partie de mon métier. C'est pour ça que j'ai aimé beaucoup.
2: Et alors, par exemple, là, ce bac-là, c'est vous qui l'avez fait ?
6: Presque tout le bois qui est ici, c'est moi qui l'ai fait. Il y a 3 ans et demi qu'on construit ce jardin. En haut, là-bas, on a fait plein de bacs, plein d'essers. Donc, tout le bois ici, 95%, c'est moi qui l'ai construit.
2: Et vous venez souvent ?
6: Ah oui, presque souvent, oui. Ouais. Quand je suis à l'hôpital, ça, je peux pas. Ouais. Que moi, j'ai une maladie chronique. Ouais, j'ai fait la dialyse. J'ai 3 fois par semaine. Des fois, quand j'ai des problèmes dans la santé, je suis hospitalisé. Des jours, ça, je peux pas venir. Ouais. Et en plus aussi, j'étais irrégulier. Mais maintenant, il y a 2 mois qu'ils sont me donné mes papiers. Ouais. Maintenant, ça va, ça passe bien.
3: L'idée, c'est celle du rétablissement, c'est celle de se sentir bien, c'est celle d'apprendre aussi dans le jardin, c'est de travailler à son rythme, à sa mesure, avec un emploi du temps, c'est soit 3 heures, soit 6 heures, d'être tous ensemble, de partager des moments. Là, le petit groupe va se cotiser pour un barbecue. Voilà, c'est tout ça, et d'arriver peut-être progressivement à des chantiers d'insertion, à de la formation, ou peut-être simplement de rester au jardin, parce qu'il n'y a pas possibilité, en tout cas à ce moment-là, d'aller vers l'insertion. Donc on va recevoir aussi les jeunes mineurs délinquants, le ministère de la Justice, il y a un partenariat qui va s'engager avec la mission locale. Et ça, c'est extrêmement important pour moi, aussi important que la production de vente et la vente de légumes et fruits. Et l'idée du gym, du jardin de l'île aux merveilles, ça serait à long terme de pouvoir essaimer dans chaque quartier de Poitiers et dans les quartiers prioritaires de la ville ce modèle avec les habitants, que chacun puisse accéder à une alimentation choisie, se sentir utile et citoyen à part entière, parce qu'on s'inscrit dans une démarche citoyenne, dans un jardin comme ça, solidaire et social. Et puis, la beauté du jardin. Ne travailler que dans la beauté. Ça fait du bien. Et il y a un soin du vivant sous toutes ses formes. Ceux que vous voyez là, qui sont dans le jardin, en train de travailler avec nous. Et puis, les salamandres de la mare d'à côté, les iris d'ici. Donc ça, c'est fondamental aussi d'être en accord avec ce sol, le vivant sous toutes ses formes, pour nous.
6: Oh, regarde, on dirait un paradis sur la terre. C'est ça, un paradis sur la terre. Ça, regarde, c'est trop bien, les fleurs, il y a tout.
0: L'île aux merveilles, le maraîchage biologique comme outil d'insertion, c'était un reportage de Naomi Gazo. Et maintenant, un petit tour de l'actualité locale de la transition écologique et solidaire dans le nord de la Nouvelle-Aquitaine. Du 3 au 19 octobre, c'est la fête du sol vivant. De nombreuses associations et collectivités proposent des rendez-vous pour sensibiliser le grand public à la vie des sols et aux pratiques permettant de les préserver. Des ateliers zéro déchet vert dans les jardins, compostage et jardins au naturel sont proposés à La Rochelle. Autour de Parthenay, l'événement sera l'occasion de lancer différents sites de compostage partagé dans les communes de Lajon, Alône, Azé-sur-Thouë et La Ferrière en Parthenay. Du côté de la Vienne, à Châtellerault, dans l'agglomération de Poitiers, et à Jancé, une quinzaine de rencontres sont également organisées. Tout le détail des animations département par département est à retrouver sur le site fetedusolvivant.org. Vis ma vie au jardin d'améthyste. C'est ce que vous propose le tiers-lieu Le Clou à Chauvigny le mercredi 21 octobre de 14h à 17h. Pendant 3 heures, on vous invite à venir participer aux tâches quotidiennes d'une ferme maraîchère entièrement conduite en agriculture biologique et en traction animale avec la jument améthyste. La ferme d'un hectare et demi se trouve au lieu-dit Les Brelaisières. Possibilité de covoiturage, réservation au 07 49 25 27 66. Pesticides à vie, non merci. C'est le nom donné au rassemblement du 10 octobre à Châtellerault. Il est organisé par Génération Future et Nous Volons des Coquelicots. Une mobilisation pour s'opposer aux propositions législatives européennes réunies sous le nom d'Omnibus X. La mesure phare et la plus dangereuse, selon l'association Génération Future, c'est la suppression de la procédure de réexamen périodique des substances actives de pesticides et de biocides. Aujourd'hui, ces substances sont autorisées pour une durée maximale de 15 ans, puis elles sont réévaluées à la lumière de nouvelles connaissances scientifiques. La Commission européenne propose d'inverser ce principe, l'autorisation illimitée deviendrait la règle et l'évaluation périodique l'exception. Les associations y voient un recul historique de la protection de la santé humaine et de l'environnement face aux dangers des pesticides et biocides. Rendez-vous donc le 10 octobre à Châtellerault à 10h devant les tours de la Manu. Du 5 au 18 octobre, c'est la quinzaine de la mode responsable en Nouvelle-Aquitaine. À Poitiers, de nombreux ateliers de couture, de teinture végétale, upcycling, réparation de vêtements vont être organisés au tiers-lieu Patchwork. Point d'orgue de l'événement, le 17 octobre, avec notamment le défilé de mode responsable. Ce sera à la halle de la Cassette à 20h30. Toutes les infos sur le site journée-mode-responsable.fr. Et c'est déjà la fin de Vivant l'émission, une proposition de la rédaction de Vivant le Média, service de presse en ligne dédié aux actualités et aux initiatives pour la transition écologique et sociale dans le nord de la Nouvelle-Aquitaine. Retrouvez tous nos reportages et interviews écrits et radio sur vivant-le-media.fr. Et si vous souhaitez nous contacter pour nous faire parvenir des infos et des actualités en lien avec notre ligne éditoriale, voici l'adresse contact@vivant-le-media.fr. Merci de nous avoir suivis. Je vous donne rendez-vous maintenant le 6 novembre pour une prochaine émission. D'ici là, prenez soin de vous, de vos proches, de vos moins proches et de la planète.

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1: D'abord, il y aura le manque. Collé à la peau, chevillé, à nous pourrir la vie, chacun de son côté, à questionner ce choix, celui d'être parti et de s'être quitté, comme si c'était pas assez dur de se séparer, de changer d'existence, d'accepter de renoncer à l'éternalité de notre co-résidence. Tous les moments, tous les endroits, s'offriront l'écho de notre histoire aussi, nous rappelleront une anecdote et viendront à l'envi déclencher un auto-tsunami. Il nous restera les dossiers à fermer, le quotidien à clôturer, les peurs qu'il faudra ceinturer, l'appartement, les assurances, la paperasse à la con. Il faudra tuer notre histoire à chaque résiliation, cette obsession amère, cette souffrance continue, cet appétit désert, le monde qu'on regarde par-dessus. Tantôt on vole, tantôt on chute, souvent on chute, la tête en bas, au bout de quelques mois, il nous restera ça. Une année ou deux.

reste encore cet abonnement à nos deux noms mais qui ne veut plus rien dire. Alors pour enfin clore cette résiliation, pour enfin en finir, je décide, pourtant on le fait jamais, de t'appeler. Et c'est même plus le bon numéro. Alors je me dis voilà, un abonnement à nos deux noms finalement, au bout de ce temps-là, c'est ce qui nous restera.